Simon. Avant la permanence au commissaire, le confessement du Père déclare approuvable de la majorité de la seconde et unique. Requérimiens d'information, votation, vote.